Et les bébés ducs sont devenus si grandes qu'ils commencent à essayer leur aile. Ça enlève la poussière.

commence à pleuvoir. Et les parents apprennent aux petits de faire des cris d'alarme. Il y a des moustiques aussi.

Allô, passez-moi Berlin. Berlin, cabine 20. San Francisco, cabine 6. New York.

0: toutes ces raisons, nous nous croyons fondés à dire que l'eau est un véritable élément psychique, un élément qui amasse les images dans nos rêves comme dans nos pensées, un élément qui règne dans notre conscient comme dans notre inconscient, un élément que nous aimons en nous et hors de nous, une boisson et un filtre, une réalité et une puissance.
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0: je vais vous raconter l'histoire.
1: Elle était une fille douce et tendre comme toi, tout aussi gentille, se promenait dans les bois. Et voilà soudain qu'en chemin, elle aperçoit
0: le loup tragique comme il convient. Et le loup, ce seront trois corps.

0: Alphonse.
1: Quoi?
0: Tu remarques rien?
1: Où ça? Écoute!
2: Qu'est-ce qu'il y a?
0: Les oiseaux chantent plus.
1: Tu devrais être content.
3: Pauvre abruti, si les oiseaux chantent plus, ça veut dire que quelqu'un s'approche.

0: Eh bien maintenant, nous allons aller voir, si vous voulez bien, les kangourous. 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
1: Vrombissant comme un aéroplane, le sphinx tête de mort se rend à l'appel sucré des fleurs de Troène. S'il est pris, il pousse dans la main qui l'en serre ses petits cris désolés.

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1: Oh, c'est formidable! Vous vous rendez compte?
2: On ne voit rien sur l'écran.

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Puis un jour, les petits attendent vainement le retour de leurs parents. Désormais, ils vont devoir se débrouiller seuls. C'est le moment le plus difficile dans la vie de tout animal, et certains n'y survivront pas.

0: mais je n'ai aucune envie de voir des gens complètement fous.
1: Oh, mais il n'y a rien à faire, parce que tout le monde est fou ici. Vous avez peut-être remarqué que je n'ai pas toujours toute ma tête.

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Mais faites bien attention que personne ne puisse ouvrir la porte pendant que vous faites vos exercices. La pièce doit être bien aérée. Bon, installez-vous sur la moquette ou le tapis, et si vous voulez, vous pouvez glisser un petit coussin sous vos reins. Profitez de ce que vous êtes seul chez vous pour vous habiller le plus légèrement possible, pour être parfaitement à l'aise et libre de vos mouvements.

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4: Eh bien maintenant, nous allons aller voir, si vous voulez bien, les kangourous. Le docteur Nouvelle va vous parler un peu de ces animaux.
5: Eh bien, avant de vous en parler, pour savoir quoi vous dire, car j'ignore tout du kangourou, peut-être, on ne sait jamais, vous allez poser des questions aux jeunes gens qui nous entourent, aux jeunes filles.

si vous avez déjà pratiqué notre exercice de rétention du souffle, vous vous représentez un grand écran noir. Sur cet écran, vous dessinez à la craie un cercle blanc. Vous ne voyez que ce cercle. Vous l'effacez. Et vous dessinez un triangle. Vous voyez ce triangle d'une façon précise. Et vous l'effacez. Puis, vous dessinez le chiffre 1. Vous conservez cette vision et vous la chassez. Vous la remplacez par celle du chiffre 4. Et vous passez une couche de peinture blanche sur l'écran. L'écran est blanc, entièrement blanc. Maintenant, vous enduisez votre écran d'une couche de peinture rouge. Il n'y a que la couleur rouge dans votre esprit. Et c'est à nouveau la couleur noire qui s'impose à vous. Vous essayez pendant quelques instants de ne penser à rien. Vous ne pensez plus. Puis, vous vous représentez une rose avec sa tige. Vous voyez très nettement sa forme, ses différents tons. Cette rose est devant vous et vous ne pensez qu'à elle. Elle est présente, précise, vivante. Vous avez l'impression de pouvoir la toucher. Vous sentez son odeur. Et lentement, cette image s'estompe. Si vous en êtes à votre troisième semaine de relaxation, vous arrêtez là votre exercice et vous vous levez très lentement.

Dans la forêt inondée d'Amazonie se cache un singe rare, farouche, approché pour la première fois, le Wakari chauve. Il est sûrement le plus étrange de la planète. Rougit-il de tant de ressembler ?

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Sans bonnette. 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
1: Si la saucisse pouvait parler, elle dirait la vérité, mais il faut croire les commerçants, c'est du porc qu'il y a dedans. Avez-vous déjà mangé de la saucisse roulée? Avec quoi qu'elle est bourrée, c'est le secret des bouchers. C'est une chanson québécoise des années 30.

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0: Oui, alors nous voici ici devant des bébés lions, et je vois que vous avez mis au-dessus une grosse lampe à rayons ultraviolets.
1: Oui, parce que la luminosité de notre fauverie est très inférieure à celle des pays où vivent ces animaux, et nous compensons artificiellement, comme on le fait d'ailleurs pour les enfants des villes qui n'ont pas toujours le soleil de la plage.

Bien après la tempête, lorsque le soleil retrouve ses droits et offre à l'œil humain les plus beaux paysages, la neige et le froid restent pour les animaux synonymes de faim, de déplacements difficiles et souvent de mort aux aguets. La méfiance, l'endurance et la lenteur des mouvements deviennent alors des règles de survie.

sur la neige durcie qui supporte maintenant son poids, le renard est en chasse. Élégance du pas et efficacité de tous les sens en éveil, capable de détecter sous le manteau blanc la proie à saisir. Car la neige est aussi un abri sous lequel se dissimule une activité animale insoupçonnée.

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1: D'un vol sautillant, les moustiques femelles s'approchent des maisons pour venir prendre leur repas de sang. Jusqu'au matin, elles vont jouer aux oreilles des dormeurs cette petite musique nasillarde.

Maintenant, vous allez voir un truc pas banal. Ça glisse, ça remonte, ça redescend, ça se dilate. Vous me direz peut-être que c'est compliqué, je répondrai, c'est pas le truc de tout le monde.